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0: Chéri FM 6h07, on aura Jack et Carla.
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0: Et bonjour, profitez bien de ce dimanche. Quel est le plus longtemps possible sur Chéri FM, j'espère. Hein, la playlist 2000 réserve plein de bonnes surprises aujourd'hui. Promis, à propos des années 2000, justement. Quel est le hit du jour? Eh bien, le hit du 17 mai, c'est Hot and Cold. Immense tube de Katy Perry qui était tout en haut des podiums le 17 mai 2009. Et puis concernant les anniversaires du jour, j'ai trouvé un humoriste et un sportif. L'humoriste né le 17 mai, c'est Jean-Marie Bigard. Alors Jean-Marie, une courte blague peut-être pour la route.
2: Petit garçon, alors son papa, il dit, c'est quoi la différence entre excité et énervé? Il dit, je vais prendre comme exemple ta mère, tu vois. Il y a 15 ans, ta mère, elle m'excitait, maintenant elle m'énerve.
0: Ça va, c'est soft. Enfin, bon anniversaire au basketteur Tony Parker.
3: Moi, je préfère perdre en se battant. Pas comme ça là. On se fait défoncer là. Ils nous dominent parce qu'ils pensent qu'on est de la merde.
0: Ah là, faut pas dire ça, surtout le jour de son anniversaire, Tony. C'est l'ex d'Eva Longoria, hein. Je précise, allez zen, relax, nous ce matin. On a de la bonne musique qui nous attend et notamment ce duo, c'est Jack et Carla à la recette Chéri FM 6h08.

0: Chérie FM, 6h15, dimanche 17 mai. Couvrez-vous, hein, ou rallumez le chauffage, je ne sais pas. En tout cas, il va nouveau faire frisquer aujourd'hui, ah, même si on grappille quelques degrés par rapport à hier. La météo, ce sera dans un instant, ce sera après. Tiens, une belle brochette de titres 2000, comme on aime notamment. J'ai revu des photos du groupe au tout début. C'était vraiment des genoux, hein, des gamins. En tout cas, plein de talents. Ouba Stank, ça arrive. Michael Jackson, Corneille également sur Chérie FM. Belle matinée.
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0: BFM, il est 6h29, on attend Katy Perry, Even Dragon également pour la playlist 2000, mais avant, allez, coup d'œil sur la carte.
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0: Et c'est à peu près la même carte météo qu'hier, avec du soleil et des températures correctes entre la Méditerranée et les Alpes, partout ailleurs, la journée sera très nuageuse, avec des pluies qui traverseront le pays, alors la maigre consolation sont les températures, qui remontent légèrement, sauf vers Dijon, ouais, c'est le plus bas ce matin, avec 3 degrés, ailleurs ce sera compris entre 7 et 14 degrés, et cet après-midi c'est vraiment là qu'on grappillera quelques degrés supplémentaires, 13 degrés à Cherbourg, 16 à Paris, Dijon, ah, vous voyez que ça remonte, 17 à Bordeaux, Strasbourg, Biarritz, 19 à Bastia, 21 degrés pour Marseille. Comme promis, retour de votre playlist 2000,

0: Merci de débuter ce dimanche en compagnie de Chéri FM.
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0: Et avant le retour de la musique, l'horoscope de ce dimanche, le Bélier, vous aurez un véritable coup de cœur pour quelqu'un aujourd'hui.
2: Taureau,
0: vous avez des choses à dire, il est temps de vous confier.
2: Les Gémeaux,
0: vous pourriez être désarçonné
2: en recevant
0: un message un peu ambigu
2: aujourd'hui.
0: Les Cancers,
2: n'oubliez pas,
0: avoir du cœur,
2: c'est aussi
0: savoir pardonner.
2: Lion,
0: expo,
2: lecture,
0: ciné,
2: musique,
0: la culture
2: sous toutes ses
0: formes vous fera
2: le plus grand bien.
0: Vierge,
2: il faudra peut-être
0: serrer les dents
2: pour ne pas exploser
0: en famille.
2: Les Balances,
0: pour une sexualité
2: plus épanouie,
0: ouvrez
2: de nouvelles portes.
0: Voilà, c'est le conseil
2: de notre astrologue.
0: Scorpion,
2: ne pensez
0: pas trop au passé,
2: concentrez-vous
0: sur le présent,
2: voire
0: votre futur à deux.
2: Les
0: Sagittaires, c'est le moment
2: d'officialiser
0: d'anciennes promesses.
2: Capricorne,
0: votre audace
2: forcera le respect.
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0: Verseau, le signe
2: Chéri FM du jour,
0: vous ferez preuve de
2: créativité
0: et aurez
2: des idées
0: de génie aujourd'hui.
2: Et enfin,
0: les Poissons,
2: votre humour et
0: votre sens de l'écoute
2: feront
0: de vous l'ami
2: parfait.
0: Voilà,
2: profitez-en
0: et pour retrouver
2: vraiment tous les
0: détails de votre signe,
2: il suffit
0: de vous rendre sur
2: l'appli
0: Chéri FM ou
2: chérifm.fr.
0: La playlist 2000,
2: vite de retour.
0: Avec cet artiste,
2: Katie Tombstone,
0: Matt Pokora,
2: Santana également.
0: C'est ce qui vous attend
2: avant 7h
0: sur Chéri FM.
2: À tout de suite.
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1: Il sera bientôt 7h.
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0: Chérie FM 7h07, j'ai prévu un très bon titre signé Superbus. Ça va bien réveiller ce dimanche.
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0: Ouais, bonjour, je sais que beaucoup vont prendre la voiture aujourd'hui, donc promis, il y aura encore plus de tubes 2000 pour vous accompagner sur la route. Restez bien calés sur Chérie FM. Concernant les années 2000, tiens justement, quel est le hit du jour, le hit de ce 17 mai? Eh bien, c'est Katy Perry. Le titre qui arrive tout en haut des classements le 17 mai 2009. Et après le hit du jour, les anniversaires du jour, c'est logique. Avec ce matin, un an de plus pour le comédien, humoriste et chanteur Max Boublil.

0: Mais bon anniversaire aussi au jeune nageur français Léon Marchand, l'un des champions incontournables des JO de Paris.
1: Léon Marchand, la quatrième médaille d'or, il nous offre de l'amour. Léon Marchand, quatre médailles d'or sur les mêmes jeux à Paris 2024.
0: Quel souvenir, hein, on a encore des frissons. Enfin, bon anniversaire à l'humoriste Jean-Marie Bigard. D'ailleurs, pour terminer les anniversaires du jour et pour fêter ça, peut-être une blague, Jean-Marie.
2: Le Belge qui arrive chez le médecin, il lui dit, monsieur, il vous reste que 2 mois à vivre. Il dit, alors je vais prendre juillet-août.
0: Ça va, ça reste soft. Bon anniversaire, 7h08. Et merci d'avoir choisi Chérie FM pour votre matinée. Comme promis, c'est Superbus sur Chérie FM.

Un petit peu triste hein, pour la jeune Monroe qui n'a pas remporté l'Eurovision. Et oui, hier j'avais misé sur la 10e place, elle a fini 11e, j'étais pas loin finalement. Et en tout cas, bravo à elle, puisqu'elle a tout donné. Et puis bravo surtout à la Bulgarie qui a fini premier. Dans quelques secondes, allez, là on aura des valeurs sûres, notamment Craig David. Kenji Girac aussi, et Christina Aguilera. Voilà la playlist 2000 de retour sur Chérie FM.

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0: Voilà, Chérie FM, il est 7h23.
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0: Et ce dimanche reste dans la continuité logique finalement de ce qu'on connaît depuis quelques jours. Pour ce long week-end, on aura un ciel gris et des pluies qui traverseront le pays. On sera épargné en revanche de la Méditerranée aux Alpes avec un soleil qui va persister, surtout ce matin. Il fera de 7 à 14 degrés ce matin, un très petit 3 degrés du côté de Dijon, et cet après-midi de 13 degrés à Aurillac jusqu'à 21 degrés à Marseille. Chérie FM, la playlist 2000 qui vous accompagne tout le week-end avec l'arrivée de Christina Aguilera juste après Lynn Rimes sur Chérie FM.

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0: et merci de nous avoir rejoints, c'est chéri FM. Il y aura Jennifer et les Superman Lovers dans quelques secondes.
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0: Mais avant ce week-end, il y a le rappeur Jul qui a battu le record de fréquentation au Stade de France vendredi soir. Il a dépassé les 100 000 spectateurs. C'est une grande première dans l'histoire du stade. Il y était aussi hier soir. Alors pour l'info bonus du week-end justement, je me suis demandé là sur chéri FM quels étaient les autres artistes qui avaient pulvérisé les jauges du Stade de France. Et j'ai le top 3 juste après Jul. Alors on retrouve Indochine.
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0: Avec un peu plus de 97 000 spectateurs en une seule soirée. Juste derrière Indochine, on trouve U2. Pas très loin, hein, avec un peu plus de 96 000 fans réunis. Et enfin, pour clore ce top 3 des artistes qui ont plus rempli le Stade de France en un soir après le succès de Jul ce week-end, c'est Beyoncé. Bon, normal, hein, que des grands noms. Beyoncé, pour elle, c'était il y a moins d'un an maintenant, avec près de 80 000 spectateurs réunis. Voilà pour ce top 3 matinal. Et belle matinée avec chéri FM. Beyoncé, bien sûr qu'on va l'écouter, hein, c'est promis, dans le courant de la matinée. Mais avant, c'est surtout Jennifer ainsi que Bruno Mars qui nous rejoignent maintenant.

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1: La Stella, elle va vite revenir, mais avant, nous sommes dimanche aujourd'hui, le 17 mai. Voilà votre horoscope.
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1: Bélier, vous aurez un véritable coup de cœur aujourd'hui pour quelqu'un ou quelque chose. Allez savoir. Les taureaux, vous avez des choses à dire, il est temps de vous confier. Gémeaux, vous pourriez être désarçonné en recevant un message un petit peu ambigu. Les cancers, n'oubliez pas, avoir du cœur, c'est aussi savoir pardonner. Lion, expo, lecture, ciné, musique. La culture sous toutes ses formes vous fera le plus grand bien. Vierge, il faudra peut-être serrer les dents pour ne pas exploser en famille. Balance, pour une sexualité plus épanouie, ouvrez de nouvelles portes, pourquoi pas. Scorpion, ne pensez pas trop au passé, concentrez-vous sur le présent, voire votre futur à deux. Les sagittaires, c'est le moment d'officialiser d'anciennes promesses. Capricorne, votre audace forcera le respect.
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1: Verseau, le signe chérie FM du jour. C'est bien les Verseaux, vous ferez preuve de créativité et vous aurez même des idées de génie aujourd'hui. Et les poissons enfin, votre humour et votre sens de l'écoute feront de vous l'ami idéal. Et toujours l'appli chérie FM pour retrouver l'horoscope en intégralité. Bon, je vous ai annoncé la playlist 2000, hein, encore plus présente ce matin que les autres jours. Pourquoi pas Anastasia? Elle arrive Anastasia. Il y aura aussi les Poetic Lover Outcast. Tout ça juste avant 8h sur Chérie FM. On va se régaler.
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1: Il sera bientôt 8h.
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0: bon dimanche avec Chéri FM. Une nouvelle heure se dessine. Avec très vite les anniversaires du jour, le collector également à 8h30. Mais avant tout ça, c'est Kylie Minogue et Gwen Stefani. Chéri FM, il est 8h.
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0: ce dimanche, caler le plus longtemps possible hein, sur Chéri FM. J'espère la playlist 2000 réserve plein de bonnes surprises aujourd'hui, notamment l'arrivée de Kylie Minogue.
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0: Justement, à propos des années 2000, quel est le hit du jour, le hit du 17 mai? Eh bien, c'est Hot and Cold. Immense tube de Katy Perry qui était tout en haut des podiums le 17 mai 2009. Et concernant les anniversaires du jour, j'ai trouvé un humoriste aujourd'hui, Jean-Marie Bigard. Jean-Marie, peut-être une blague là pour la route.
2: Bonjour monsieur, je voudrais un sandwich au crocodile. Et le garçon, il dit ah, désolé monsieur, on n'a plus de pain.
0: Ça va, c'est soft, c'est familial, merci. Enfin, bon anniversaire, un basketteur ex des Ballons Goria, c'est Tony Parker.
3: Moi je préfère perdre en se battant. Pas comme ça là. On se fait défoncer là. Il nous domine parce qu'il pense qu'on est de la merde.
0: Oula, faut pas dire ça, surtout le jour de son anniversaire, Tony. Allez, faut rester zen, hein, faut rester relax. Pour ça, je conseille une dose de Chéri FM le week-end, ça fait pas de mal. Il y aura Vita dans quelques minutes et juste avant, c'est Kylie Minogue comme promis. Voilà, In Your Eyes. Vous avez le droit de monter le son, hein, même si c'est dimanche. Allez, on se fait plaisir, 8h06, c'est Chéri FM. What?

Merci d'avoir choisi Chéri FM pour accompagner votre petit-déj ce matin, ce dimanche, il est 8h11. Il y a Shakira, ça fait partie des nouvelles hein, du week-end. Shakira qui est enfin rendu disponible en intégralité

0: Whenever, Wherever. Voilà, ça fait partie de ses plus grands tubes des années 2000. Céline Dion, Rihanna également prévu dans les prochaines minutes. Et puis le collecteur Chérie FM, ça ce sera 8h30 avec un titre britannique, on va dire pop dance, qui va bien vous réveiller ce matin. À tout de suite.
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0: 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Bon, pour la météo de ce dimanche, à peu près la même carte qu'hier, avec finalement deux France.
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0: Alors d'un côté, on en aura du soleil et des températures correctes entre la Méditerranée et les Alpes. Partout ailleurs, hélas, la journée sera très nuageuse, avec des pluies qui traverseront le pays. La maigre consolation sont les températures qui vont remonter légèrement, sauf vers Dijon. Ah oui, là c'est le plus bas ce matin, avec 3 degrés. Ailleurs, ce sera compris entre 7 et 14 degrés, puis cet après-midi, c'est vraiment là qu'on grappillera quelques degrés supplémentaires. 13 degrés à Cherbourg et Aurillac, 16 à Paris, La Rochelle, Dijon. Vous voyez que ça remonte à Dijon. 17 à Bordeaux, Strasbourg, Biarritz, 19 à Bastia et Lyon, 21 degrés tout de même du côté de Marseille. Allez, dans un instant, vous allez découvrir le collector Chéri FM. Ce matin, je mettrai un coup de projecteur sur un titre un peu oublié, c'est vrai. Et c'est bon, d'ailleurs, de le ressortir du placard. Chéri FM est là pour sauver la culture des années 2000, finalement. Et avant le collector Chéri FM, voilà Rihanna.

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0: Je remercie la direction de Chéri FM qui m'autorise chaque week-end à diffuser l'un de mes CD de titres. Oui, ça me touche beaucoup. CD de titres des années 2000, hein. Bien sûr, j'ai tout gardé, moi, ça vaut de l'or.
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0: Oui, et aujourd'hui, comme collector Chéri FM, j'ai choisi New Generation avec In Your Arms, un titre Britpop House Dance de la fin 90, début 2000. Et voilà le top 3 justement des choses à connaître sur ce titre. En 1, New Generation, c'est pas vraiment un groupe, on va plutôt parler de projet dance collectif. En 2, le titre a surtout cartonné au Royaume-Uni en restant 10 semaines dans le top 100. Et enfin, en 3, des infos à savoir sur ce titre, il repose sur un ancien morceau des années 60. Resume par Fontella Bass. Voilà, vous mettez ce succès des 60s dans la grosse machine à hit pop dance des années 2000. Et voilà le résultat, c'est le collector Chéri FM de ce matin.

0: Hello, bienvenue sur Chérie FM, 8h44.
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0: Allez, on commence la journée avec l'horoscope de ce dimanche 17 mai. Vous êtes bélier, vous aurez un véritable coup de cœur pour quelqu'un ou quelque chose aujourd'hui. Taureau, vous avez des choses à dire, il est temps de vous confier. Gémeaux, vous pourriez être désarçonné en recevant un message un peu ambigu aujourd'hui. Les cancers, n'oubliez pas, avoir du cœur, c'est aussi savoir pardonner. Lion, expo, lecture, ciné, musique évidemment. La culture sous toutes ses formes vous fera le plus grand bien. Vierge, il faudra peut-être serrer les dents pour pas exploser en famille. Courage. Balance, pour une sexualité plus épanouie, ouvrez de nouvelles portes, pourquoi pas. Scorpion, ne pensez pas trop au passé, concentrez-vous sur le présent, voire votre futur à deux. Les Sagittaires, c'est le moment d'officialiser d'anciennes promesses. Capricorne, votre audace forcera le respect.
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0: Verseau, le signe Chérie FM du jour, vous ferez preuve de créativité et aurez des idées de génie. Et enfin, les Poissons, votre humour et votre sens de l'écoute feront de vous l'ami parfait pour ce dimanche. Allez, bon week-end en compagnie de vos artistes préférés, les artistes des années 2000. Parmi les L5, c'est laquelle votre préférée? Moi, j'aimais bien Claire. Louis et Joseph aussi, j'aimais bien. Les L5 qui arrivent très vite, tu vois, Ease, les Black Eyed Peas également. On va une nouvelle fois se régaler ce dimanche sur Chérie FM.
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37: Il sera bientôt 9h.
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0: Chérie FM, votre radio de cœur chaque week-end. Merci de votre fidélité. Voilà immédiatement One Republic et Timbaland. Il est 9h.
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0: C'est Chérie FM, je sais que beaucoup vont prendre la voiture aujourd'hui, hein. Donc promis, il y aura encore plus de tubes 2000 rien que pour vous accompagner sur la route. Restez bien calés sur Chérie FM.
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0: Heureux de vous retrouver en ce dimanche 17 mai. Concernant les années 2000, quel est le hit du jour justement? Eh bien le hit de ce 17 mai, c'est Katy Perry. Ah oui, avec Hot and Cold. Un titre qui arrive tout en haut des classements le 17 mai 2009. Et puis le hit du jour. Après le hit du jour, les anniversaires du jour. Avec ce matin, un an de plus pour un comédien, humoriste et chanteur. Vous allez peut-être le reconnaître.

0: va peut-être s'arrêter là. On se dit 7 mai, bon anniversaire au jeune nageur français Léon Marchand, l'un des champions incontournables des JO de Paris, évidemment.
1: Léon Marchand, la 4e médaille d'or, il nous offre de l'amour. Léon Marchand, 4 médailles d'or sur les mêmes jeux à Paris 2024.
0: Quel souvenir, hein. J'en ai encore des frissons. Puis enfin, bon anniversaire à l'humoriste Jean-Marie Bigard, d'ailleurs pour la route, une blague, non?
2: Le Belge qui arrive chez le médecin, il lui dit, monsieur, il vous reste que 2 mois à vivre. Il dit, alors je vais prendre juillet-août.
0: Bon, ça va, ça reste sauf. Et bon anniversaire à vous si vous êtes né un 17 mai. Nous, on prolonge le plaisir ce matin avec la playlist 2000 qu'on adore et notamment ce titre. Là aussi rigolo, c'est Camini sur Chéri FM.
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0: Voilà, spéciale dédicace ce matin à Marly-Gaumont et aux habitants. Et à la pluie d'ailleurs qui est attendue aujourd'hui à Marly-Gaumont, mais aussi un petit peu partout en France, sauf près de la Méditerranée, c'est déjà ça. On fera un point météo d'ailleurs tout à l'heure sur Chérie FM, mais avant, c'est un duo exceptionnel des années 2000 qui arrive, deux grosses pointures de ces années-là, deux énormes pop stars. Lady Gaga et Beyoncé, ensemble pour vous sur Chérie FM.
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2: Méditerranée aux Alpes avec un soleil très présent aujourd'hui. Il fera de 7 à 14 degrés ce matin. Un très petit 3 degrés relevé ce matin à Dijon. Rassurez-vous, hein, ça va augmenter cet après-midi. Il fera de 13 degrés à Aurillac jusqu'à 21 degrés à Marseille. Voilà, on gagne quelques degrés par rapport à hier. Pour dimanche, 9h26, dans quelques minutes, l'info bonus du week-end de Chéri FM. C'est le top 3 spécial Stade de France. Kézako, je vous en parle après, Matt Pokora. Et Lucy Pearl pour la plus

0: écoutez Chéri FM, 9h33.
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0: Oui, bonjour, je ne sais pas si vous avez vu, mais ce week-end, il y a le rappeur Jules qui a battu le record de fréquentation au Stade de France vendredi soir. Il a dépassé les 100 000 spectateurs. Énorme, ça, c'est une première dans l'histoire du stade. Il y était aussi hier soir. Et pour l'info bonus du week-end, je me suis demandé quels étaient les autres artistes qui avaient comme ça pulvérisé les jauges du Stade de France. Et j'ai le top 3, juste après Jules, on trouve Indochine. J'ai demandé à la lune. Avec un peu plus de 97 000 spectateurs, ce qui est énorme aussi. En une soirée, juste derrière Indochine, c'est U2. Pas très loin, avec un peu plus de 96 000 fans réunis. Et puis enfin, pour clore ce top 3 des artistes qui ont le plus rempli le Stade de France en un soir après le succès de Jules ce week-end, c'est Beyoncé.

ces champions de la musique. Et nous, ce matin, on va continuer justement en parlant de musique avec la playlist 2000 signée Leona Lewis, suivie d'Eminem, Chérie FM, 9h34.

0: C'est le réveil chéri du week-end. Très bon dimanche 17 mai, il est 9h42.
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0: Et voilà, il l'écho presto, l'horoscope du jour. Vous êtes bélier, vous aurez un véritable coup de cœur pour quelqu'un aujourd'hui. Et taureau, vous avez des choses à dire, il est temps de vous confier. Gémeaux, vous pourriez être désarçonné en recevant un message un peu ambigu. Les cancers, n'oubliez pas, avoir du cœur, c'est aussi savoir pardonner. Les lions, exposition, lecture, ciné, la musique surtout. Hein. La culture, sous toutes ses formes, vous fera le plus grand bien. Vierge, il faudra peut-être serrer les dents pour pas exploser en famille. Balance, pour une sexualité plus épanouie, ouvrez de nouvelles portes. Voilà, c'est le conseil de notre astrologue. Scorpion, ne pensez pas trop au passé. Concentrez-vous sur le présent, voire votre futur à deux. Sagittaire, c'est le moment d'officialiser d'anciennes promesses. Les Capricornes, votre audace forcera le respect.
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0: Bah oui, les Verseaux, vous êtes le signe chérie FM du jour. Vous ferez preuve de créativité et aurez des idées de génie. Et enfin, les Poissons, votre humour et votre sens de l'écoute feront de vous l'ami idéal aujourd'hui. Et pour retrouver l'horoscope, c'est sur chérifm.fr. Tiens, vous voulez la formule magique d'un énorme succès des années 2000? Oui, bah c'est facile. Faut une dose de David Guetta, vous ajoutez une dose du chanteur Akon, voilà, vous mélangez bien, vous mixez le tout, pour ça on peut compter sur David Guetta, et vous obtenez ça. Sexy Beach, gros tube ça des années 2000, c'est la playlist qui revient avec TLC également et Leslie sur Chéri FM.
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1: Il sera bientôt 10h.
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0: week-end. Bon courage si vous prenez la voiture aujourd'hui. Hein. C'est classé rouge dans le sens des retours. C'est l'une des pires journées de l'année sur la route. Alors, pour décompresser derrière le volant, heureusement, il y a Chérie FM. Voilà Pink. 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

0: Bon dimanche avec Chérie FM, 10h11. 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Billy Crawford est également à l'affiche de ce festival. Il arrive sur Chérie FM avec également les Worlds Apart sur Chérie FM.
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0: Non mais allô quoi. C'est chez Ali FM. Alors ça c'est énorme, hein, pour la playlist 2000. Ambiance stade en liesse avec les White Stripes à suivre. On aura aussi Rihanna.
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0: Et avant la musique, c'est le moment de retrouver Candice Riouet, sa sélection plateforme du week-end avec des séries en veux-tu en voilà pour ce dimanche. Salut Candice.
2: Salut Stéphane, bonjour à tous. Vous aimez la Casa des Papels? Eh bien je vous propose un nouveau braquage ce dimanche avec Berlin et la Dame à l'Hermine. C'est à découvrir sur Netflix. Berlin retrouve sa bande à Séville pour préparer un nouveau casse spectaculaire. Le vol de la Dame à l'Hermine, c'est ce célèbre tableau de Léonard de Vinci. Mais très vite, ce braquage prend une tournure beaucoup plus personnelle. Berlin veut faire tomber le duc de Malaga et son épouse, deux puissants aristocrates persuadés de pouvoir le manipuler.
3: Il me prend pour sa marionnette cambrioleuse. Donc on va lui dire oui, on va le dévaliser et à la fin, il ne pourra plus rien nous faire.
2: Berlin et la Dame à l'Hermine, une série en 8 épisodes à voir dès maintenant sur Netflix. Allez, on passe du braquage au banc de l'école maintenant avec la série Off Campus, c'est à voir sur Prime Video. On y suit l'histoire d'Anna, une brillante étudiante passionnée de musique. Un jour, elle accepte d'aider Garrett, un joueur de l'équipe de hockey de l'université, à améliorer ses notes. En échange, il doit l'aider à séduire le garçon qui lui plaît. Mais au fil du temps, cette alliance inattendue va peu à peu rapprocher les deux étudiants, malgré leur caractère totalement opposé.
3: C'est maintenant que je te chuchote à l'oreille toutes les choses que j'aurais envie de te faire. Maintenant. Tu peux rougir.
2: La saison 1 de Off Campus est à découvrir en ce moment sur Prime Video. Enfin, on termine par le top 3 des films les plus visionnés sur les plateformes. En 3, Garde alternée sur Netflix. En 2, World Breaker sur Prime Video. Et en 1, Freaky Friday 2, encore dans la peau de ma mère sur Disney+. Vous avez

0: programme spécial cocooning. On se dit à la semaine prochaine pour plus de nouveautés.
1: Ouais, et vive le cocooning, surtout un dimanche pluvieux. Merci Candice. Bon, vous pouvez aussi éviter les écrans et garder une oreille sur Chéri FM. Tout est prévu pour passer un bon moment ce matin. Les White Stripes, Naughty et Rihanna maintenant sur

0: c'est d'écouter Chéri FM, peut-être sur l'appli ce dimanche d'ailleurs. Bah, directement sur votre smartphone, vous pouvez dorénavant, retrouver le tout nouveau podcast Chéri FM audio et vidéo, Nos années 2000 avec Séverine Ferrer qui a déjà reçu plein de beaux mondes. Hein. Laurie, Asia, Amine, puis la dernière en date c'est... Eh oui, Séverine Ferrer a-t-elle réussi à briser le roc derrière lequel se cache Nadia? Eh bien, pour le savoir, Nos années 2000, c'est dispo dès maintenant, je vous l'ai dit, c'est en vidéo. Dans quelques secondes, l'arrivée de Sean Paul et de Zao pour la playlist 2000 Chéri FM.
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1: Il sera bientôt 11h.
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0: cornet rouge sur la route si vous devez prendre la voiture malgré tout. Calez-vous sur Chéri FM. Je vous promets des kilomètres et des kilomètres de plaisir avec la playlist 2000. Voilà Florida et Kesha. 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

0: la musique qui fait du bien. C'est sur Chéri FM. Hein, et avec ce long week-end là de 4 jours, vous allez peut-être louper la grosse annonce de Chris Martin de Coldplay. C'est lui qui gère les festivités musicales du mondial de foot. Et il a annoncé qu'en plus de Shakira, il y aura pour la finale le groupe BTS et également Madonna. Ça s'annonce bien tout ça. En plus, les Bleus seront en finale, évidemment. Mais oui, on y croit. Coldplay, en tout cas, approche sur Chéri FM avec également Anastasia. A tout de suite.
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0: dimanche, malgré la météo, hein. En gros, on aura à peu près la même qu'hier.
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0: Effectivement, on aura du soleil et des températures correctes entre la Méditerranée, les Alpes, partout ailleurs. Hélas, la journée sera très nuageuse, avec des pluies qui vont traverser le pays. Et la maigre consolation nous vient des températures, tout de même, qui remontent légèrement, avec cet après-midi 13 degrés à Cherbourg et Aurillac, 16 à Paris, La Rochelle, Dijon, 17 à Bordeaux, Strasbourg, Biarritz, 19 pour Bastia et Lyon, et jusqu'à 21 degrés à Marseille. Allez, merci d'avoir choisi Chéri FM à midi pile. Rendez-vous avec Chéri Frenchy et Gilles Marino.

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1: Et il sera bientôt midi.
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0: Merci d'avoir choisi Chérie FM. Très très bon week-end. C'est Gilles Marino pour vous accompagner et on démarre l'après-midi avec Chérie Frenchy jusqu'à 14h bien sûr au programme. Gage, Léa L5 et tout de suite le groupe Tragedy. Il est midi.
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0: Mode chill sur Chéri FM, bien sûr la playlist 2000 en mode week-end ou fin de week-end, hein, c'est vrai pour beaucoup d'entre vous. Long week-end de l'ascension avec des retours bien évidemment, soyez très prudents, c'est classé orange par Bison Futé. Retour vers les grandes villes, notamment vers la capitale, ça coince un peu sur l'autoroute A7, l'autoroute A13 également, tous les retours sur les grands axes, donc soyez prudents sur Chéri FM. Bonne route en tout cas avec Chéri Frenchy jusqu'à 14h, vous le savez, c'est la musique française et francophone au programme. Et puisqu'on parle de route d'ailleurs, où que vous soyez, quoi que vous fassiez,
1: chacun sa route, chacun son chemin.
0: Et ben voilà, chacun sa route, chacun son chemin, ça c'est fait. KOD arrive pour la suite, le groupe Kyo, Jennifer également, c'est Gilles Marino, on est ensemble jusqu'à 18h, bien sûr, restez bien avec nous sur Chéri FM, à tout de suite.
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Chéri FM avec la playlist 2000. Thierry Cham à l'instant qui a failli concourir il y a quelques années à l'Eurovision. Une petite pensée donc pour Monroe, la concurrente française hier qui a été classée 4e par le jury et 11e classement général. 11e, j'ai envie de dire, c'est plutôt pas mal, comme dirait le célèbre philosophe Jean-Claude Van Damme. 1 plus 1 égale 1, c'est comme si on était premier finalement. Bravo à Monroe en tout cas. En tout cas, elle a été première en 1988, non pas pour la France, mais pour la Suisse, souvenez-vous. Suspense incroyable, à une voix près, Céline Dion a remporté l'Eurovision, c'était en 1988. On la retrouve, Céline, dans un instant sur Chéri FM. Et Yael Chéri Falouna, c'est Chéri Frenchy et c'est parti pour une demi-heure de musique non-stop sur Chéri FM. Restez là.

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1: Il sera bientôt 13h.
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0: Merci d'écouter Chérie FM, de passer ce début de dimanche après-midi avec nous. Avec la playlist 2000, tout en chansons francophones, jusqu'à 14h, on écoutera Pierre-Paul Jacques, qui aura Yel, et tout de suite Chérie Falouna sur Chérie FM. Il est 13h.
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Vous êtes bien sur Chéri FM, c'est la playlist 2000 pour vous accompagner, peut-être chez vous tranquillement, en voiture, de retour de week-end, peut-être au travail, bon courage. En tout cas, merci d'être là et ne manquez pas, tiens, le nouveau podcast de Séverine Ferrer, Nos années 2000, bien sûr avec sa nouvelle invitée pour l'épisode 6, Nadia, qui est l'invitée de ce podcast que vous retrouvez sur toutes les plateformes et également sur chérifm.fr. Rendez-vous avec Séverine Ferrer et Nadia, et Nadia elle arrive dans un petit instant d'ailleurs sur Chéri FM. Ça sera parti pour la playlist 2000, il y aura Chaim, il y aura Amel Bent et Rof, tout ça arrive durant cette prochaine demi-heure non-stop sur Chéri FM. Ne bougez pas.

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0: Chérie FM avec la playlist 2000. Bon début de l'après-midi, merci pour vos petits messages sur Instagram gilles.marino, sur mon Facebook Gilles Marino, comme je viens de recevoir un message d'ailleurs d'Olivier. Olivier, eh bien, qui va aller dans un studio d'enregistrement mardi pour enregistrer une chanson et surtout qui va passer le casting pour faire The Voice. On lui souhaite bonne chance, on croise les doigts pour Olivier. Merci pour vos petits messages. Bon après-midi, peut-être à table, au petit café, en train de travailler chez vous tranquillement. Avec Yannick pour la suite, bien sûr, c'est Chéri Frenchy jusqu'à 14h. Terry Moïse, Magic System et Khaled arrivent dans le prochain quart d'heure sur Chéri FM. Restez là.
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20: Il sera bientôt 14h.
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0: Amélie, back and fly, mon frère, tu es tombé du vélo, hein.
1: J'adore cette fin. Allez, retour de Chéri Frenchy ce soir à 20h, ce sera avec Hugo. Pour l'instant, la playlist 2000 continue, c'est dimanche après-midi au programme Matt Pokora, Jerry Halliwell. Tout de suite, on va écouter Avril Lavigne, il est 14h sur Chéri FM. 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

0: Chérie FM, début l'après-midi où vous prenez peut-être le petit café sur la route des retours de ce long week-end de l'Ascension. Merci d'être avec nous. Il y a ceux qui font du sport aussi en écoutant Chérie FM. Et puis n'oubliez pas, dans moins d'un mois, le début de la Coupe du Monde de football. Ce sera le 11 juin et lui, il sera aussi au stade le 11 juin. David Guetta, mais au Stade de France pour 3 concerts, les 11, 12 et 13 juin prochains. Et demain soir, il sera à Las Vegas carrément. On lui souhaite bon courage à, bien sûr, David Guetta qui arrive dans un instant sur Chérie FM. Il y aura également Billy Crawford. Billy Crawford qui a fêté ses 44 ans hier. Bon anniversaire avec un petit jour de retard à Billy Crawford. On écoutera également Milo. Il y aura Corneille. Tout ça arrive durant cette prochaine demi-heure non-stop sur Chérie FM. Bon dimanche après-midi.
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0: Chérie FM, la playlist 2000. 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Et tiens, on va l'écouter ce titre des Destiny Childs, justement, Say My Name, dans quelques minutes pour la playlist 2000. Également Jason Derulo et les Worlds Apart au programme durant cette prochaine demi-heure non-stop. Stop.
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27: Il sera bientôt 15h.
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0: Bon dimanche après-midi, vous êtes bien sûr Chéri FM. Merci d'être là. Au travail, en rentrant peut-être de week-end ou simplement chez vous, en écoutant la radio avec les Worlds Apart et Britney Spears tout de suite sur Chéri FM. Il est 15h.
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0: Chérie FM avec la playlist 2000 et le 14 novembre prochain va avoir lieu aux États-Unis comme chaque année la cérémonie du Rock and Roll Hall of Fame qui récompense bien sûr les artistes musicaux selon leur carrière comme Oasis ou Phil Collins qui seront prévus mais pour la troisième fois consécutive Mariah Carey n'a pourtant pas été retenue, elle a dit je m'en fiche donnez-le à quelqu'un d'autre, c'est sûr que ce sera le 14 novembre en plus elle aura autre chose à faire, Noël arrive à grands pas à cette époque-là, hein. Elle s'occupera plutôt de Noël Mariah Carey. On va la retrouver dans un instant, en tout cas sur Chérie FM. Il y aura également Kylie Minogue, il y aura Adèle, il y aura Louane. Tout ça arrive durant cette prochaine demi-heure non-stop sur Chérie FM.
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0: Chérie FM avec la playlist 2000. 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Et la playlist 2000 revient également avec deux ladies, Lady tout court, Lady Gaga qui arrive et Christophe Maé. Tout ça arrive durant cette prochaine demi-heure non-stop sur Chérie FM. Restez bien là.
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26: Il sera bientôt 16h.
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0: merci d'écouter Chérie FM. Passez un très bon dimanche après-midi. Bon retour peut-être de ce long week-end avec Lady pour la suite, Mario Winans et tout de suite Fat Joe, Ashanti et Jerul. Il est 16h.
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0: Chérie FM, la playlist 2000 en mode chill, mode week-end en ce dimanche après-midi, peut-être en train de prendre un petit thé à cette heure-là, tranquillement chez vous, peut-être en train de rentrer de ce long week-end de l'Ascension, en train de faire du sport, hein. Le dimanche après-midi on fait du sport. Dans moins d'un mois, les amateurs de football seront ravis, bien sûr, le 11 juin, début de la Coupe du Monde de football, avec pour la finale un grand show à la mi-temps digne du Super Bowl, avec Coldplay comme directeur artistique, et on pourra applaudir sur scène Shakira qui signe l'hymne de cette Coupe du Monde. Il y aura également Madonna et le groupe de K-pop BTS, tout ça donc pendant le show de la mi-temps. Ça va être quand même un grand spectacle. Coldplay qui arrive dans un instant avec cet excellent titre, j'adore, Clocks. Coldplay arrive dans un instant, Kevin Little, David Guetta, tout ça vous attend durant cette prochaine demi-heure sans pub sur Chéri FM.
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0: Chérie FM, belle fin d'après-midi avec la playlist 2000 pour vous accompagner en cette fin de long week-end de l'Ascension. On va vers les beaux jours, hein, vers l'époque d'ailleurs des mariages. Il y en a un qui a eu lieu hier d'ailleurs, le samedi 16 mai, le mariage de Louane. Et oui, la chanteuse et son compagnon Florian Rossi qui se sont dit oui dans un petit village provençal, le village de Pertuis, qui a pris des airs de fête. Donc dans le Vaucluse avec de nombreux invités, 200 plus précisément, et puis des invités de marque, hein, comme des chanteurs. Il y avait Stromae, Soprano, Mika, Matt Pokora qui était là. En tout cas, toutes nos félicitations bien évidemment aux jeunes mariés. Et Matt Pokora, lui, il arrive dans un instant sur Chérie FM. Restez là, il y aura Justin Timberlake, il y aura Rihanna. Je vous prépare tout de suite une demi-heure de musique non-stop sur Chérie FM. À tout de suite.
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2: Il sera bientôt 17h.
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0: Chérie FM, la playlist 2000. Qui continue avec le groupe No Doubt qui vient de démarrer sa résidence à Las Vegas de 18 concerts. On écoutera également Matt Pokora juste après Justin Timberlake. Tout de suite, il est 17h.
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0: Eh bien non, des révélations, peut-être des pépites, vous attendent tous les soirs de 22h jusqu'à minuit avec Chérie Génération 2000 et Séverine Ferrer, qui sait faire parler ses invités. Vous connaîtrez tout, vous écouterez des titres cultes ou des titres moins connus avec des confidences, bien sûr. Chérie Génération 2000, à partir de demain, toute la semaine, 22h minuit avec Séverine Ferrer. J'espère que le rendez-vous est pris, bien sûr. La playlist 2000 qui continue avec Evanescence dans un instant, Bruno Mars, Titillo, Faudel, tout ça vous attend durant cette prochaine demi-heure non-stop sur Chérie FM. Belle fin d'après-midi, bon retour de week-end.
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0: bien sûr, Chérie FM, c'est la playlist 2000 pour vous accompagner en cette fin d'après-midi, cette fin de dimanche. Bon retour de ce long week-end de l'Ascension et prenez votre mal en patience. Bien sûr, c'est classé rouge dans le sens des retours. Beaucoup de monde sur les routes, notamment du côté de la Bretagne avec des accidents. Soyez très très prudents en tout cas. Bon retour en écoutant Chérie FM. Passez une excellente soirée pour tous ceux qui vont peut-être travailler ce soir. En tout cas, vous allez passer cette soirée avec Victor dans un instant à partir de 18h jusqu'à minuit. Dans le prochain quart d'heure d'ici 18h, on écoutera Econ. Il y aura Sean Paul, il y aura le duo Céline Dion, Jean-Jacques Goldman, tout ça arrive dans le prochain quart d'heure sur Chérie FM. Très belle fin de week-end et bonne reprise pour demain.
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24: Il sera bientôt 18h.
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0: Bon dimanche, c'est Chérie FM que vous écoutez. 18h, c'est Victor, c'est parti pour une nouvelle soirée ensemble, histoire de bien terminer le week-end. La playlist 2000 continue avec Sophélix Baxter, Sugar Daddy et Britney Spears.
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Bon dimanche avec Chéri FM, un dimanche qui marque la fin de ce long week-end de l'Ascension. Vous profitez peut-être du soleil si vous êtes dans le sud. Si vous êtes sous la pluie, bon courage. C'est le temps idéal pour se faire un petit ciné par exemple. Toujours à l'affiche en ce moment, Le Diable s'habille en Prada 2, film culte des années 2000. Mais aussi le biopic de Michael Jackson. Si vous avez prévu d'aller le voir justement, je vais directement vous mettre dans l'ambiance. Michael Jackson arrive dans la playlist 2000.

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0: Bonne fin de journée avec Chéri FM, Alexandra Stan et le duo Mathieu Edouard Sheriff Aluna. Ça arrive dans la playlist 2000 juste avant. On retrouve Marion pour un nouvel épisode de Sample Funky sur Chéri FM.
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3: Salut à tous, ravi de vous retrouver sur Chéri FM. Sample et Funky, chaque week-end 18h30, on explore ensemble l'envers du décor de vos titres des années 2000 préférés, leurs influences et plus particulièrement les samples qui les façonnent. Aujourd'hui, focus sur un classique signé Eminem, un titre provoque devenu culte dès les premières secondes, mais derrière ce gimmick imparable se cache une pépite bien plus ancienne. Le groove que vous entendez vient de L'Abyss Cipher avec le morceau I Got 2 sorti en 75, une ligne de basse funky que Dr. Dre va découper et transformer en signature sonore du titre d'Eminem. Et ce sample a continué son petit bout de chemin. On le retrouve aussi chez Jamelia avec I Do dans une version remixée. Preuve que ce riff traverse les styles et les époques sans perdre une ride. Mais ce n'est pas tout, parce que chez L'Abyss Cipher, on peut se servir à différentes sauces. Jay-Z, par exemple, en avait repris l'intro. Le duo français Cassius aussi. C'était inspiré d'un autre passage pour Club 75.
4: Et bien, il faut, tu connais l'underground.
3: Tout comme MC Jean Gabin dans Je t'emmerde.
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3: Un même morceau, plusieurs fragments et à chaque fois une œuvre totalement différente. C'est ça la magie du sampling, une matière quasi inépuisable que chaque artiste réinvente à sa manière. Eminem sur Chéri FM pour ce classique produit par Dr. Dre, My Name Is. C'est dans Sample et Funky et c'est dispo à tout moment en podcast sur l'appli Chéri FM.

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Merci d'écouter Chérie FM. Pour terminer ce week-end prolongé, on va pas se mentir, ça avait des airs de vacances tout ça. Si ça vous a donné envie d'en prendre des vacances, ça tombe bien. 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Pendant ce temps, je vous prépare une nouvelle demi-heure de musique non-stop. Pink arrive, mais aussi Lady Gaga et Leslie au programme de la playlist 2000 sur Chérie FM. Bon dimanche.

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1: Il sera bientôt 19h.
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0: Et quand on est sur Chéri FM, on y reste aussi. Vous faites bien, la playlist 2000 continue. Assia et Avril Lavigne, c'est juste après Lou Midi sur Chéri FM. Il est 19h. Bienvenue si vous nous rejoignez.
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0: La playlist 2000 de Chéri FM pour vous accompagner en voiture. Vous êtes pour beaucoup d'entre vous encore sur la route. C'est le cas de Reda et Zélia qui nous écoutent sur le retour après un long week-end dans le sud. J'espère que vous arrivez à échapper un peu aux bouchons. Je crois que non. Toute la France est classée rouge aujourd'hui dans le sens des retours. C'est pas étonnant. Il y a encore quasi 700 km de bouchons actuellement. Soyez patients, prudents également. On est là pour vous accompagner sur Chéri FM avec la playlist 2000. Bien sûr, je vous ai prévu les Black Eyed Peas dans la prochaine demi-heure. Rihanna sera là aussi et Jason Mraz. C'est ça, la playlist 2000 et c'est uniquement ici sur Chéri FM.
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Vous écoutez Chérie FM, la playlist 2000 pour passer un bon dimanche. Matt Pokora arrive, il fait une petite pause là en ce moment dans son Adrenaline Tour. La tournée reprendra le 11 septembre à Lyon. Il fera aussi deux dates à Paris, à l'Adidas Arena, les 2 et 3 octobre. On l'écoute, Matt Pokora, juste après Martin Solveig, maintenant sur Chérie FM.

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Les Destiny's Child dans la playlist 2000 de Chéri FM. Les Destiny's Child que vous retrouvez aussi dans la Battle Chéri FM de demain. Vous le savez, tous les matins avec Angélique, deux titres des années 2000 s'affrontent. Vous votez, on écoute votre titre préféré. C'est vous qui faites la playlist, on adore. Du coup, pour la Battle de demain, les Destiny's Child d'un côté avec le titre Say My Name. Et face à elle, on retrouve Yves avec Got What You Need. Moi j'avoue que j'aime bien les deux. Pour voter, rendez-vous sur chérifm.fr ou sur l'appli chérifm. Et surtout, rendez-vous demain à 10h30 pour le résultat. Avant tout ça, on retrouve celle qui sera dans plein de festivals en France cet été. Katy Perry arrive dans la playlist 2000. La Rousseau et Madhouse aussi avant 20h. C'est 30 minutes de musique non-stop sur chérifm. 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

0: début de soirée avec Chéri FM, il est 20h. C'est le début de Chéri Frenchy, la playlist 2000 en mode 100% français pendant 2 heures. C'est le moment de chanter sans faire de yaourt. Voici Amel Bent et Jenali.
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0: Louane sur Chéri FM. Louane qui nous avait représenté l'année dernière à l'Eurovision, on s'en rappelle, avec le titre Maman. Et l'Eurovision 2026 s'est déroulée hier soir en Autriche. C'est la Bulgarie qui a remporté le concours cette année. Pour la France, c'était la chanteuse Monroe qui nous représentait. Elle a terminé à la 15e place. Bravo quand même. Représenter la France à l'Eurovision, c'est déjà une victoire. Lui, il aurait pu représenter l'Italie dans les années 2000 avec ce titre. Tiziano Ferro arrive dans la playlist 2000. Alliance Ethnique et Medicustos aussi dans la prochaine demi-heure. Bonne soirée avec Chéri FM.
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1: C'est Victor avec vous sur Chéri FM. On se régale toute la soirée avec la playlist 2000, les années 2000 que vous retrouvez aussi à travers toute la France grâce à la tournée I Got a Feeling. La tournée reviendra pour une troisième saison en 2027 avec Chéri FM, bien sûr. Lucenzo, Najwa Belizel, Kenza Farah, Willy Denze seront notamment sur la tournée. Ça va être incroyable. Et elle aussi, elle y sera. Emma Domas, on l'écoute sur Chéri FM. Tragédie et Medicustos arrive juste après. C'est la playlist 2000.

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Le groupe Tragédie sur Chéri FM, ça fait toujours plaisir d'écouter ce classique et vous pourrez chanter ce titre avec eux cet été, notamment à la Kermesse Festival, un festival avec Chéri FM. D'abord le 28 juin au Matmut Stadium de Gerland à Lyon, puis du 10 au 12 juillet en Corse, plus précisément à Ajaccio. Si vous avez prévu des petites vacances là-bas, ça peut être l'occasion de revivre vos années 2000. Vous avez toutes les infos et la billetterie sur chérifm.fr. Pendant que vous allez voir tout ça, c'est la playlist 2000 qui redémarre. Pendant une demi-heure non-stop, Agnès arrive. Wallen aussi, et celle que vous retrouverez à la Kermesse Festival également. Nadia, très vite sur Chéri FM.

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0: Leslie et Amine sur Chérie FM. Amine qui vient de sortir un nouveau single, ça fait plaisir, ça s'appelle Elle m'aimait hier. Nous on adore avec la team Chérie FM. Allez écoutez vous aussi, venez nous dire ce que vous en pensez là sur les réseaux sociaux. Amine, vous le retrouvez régulièrement dans la playlist 2000, une playlist 2000 100% française là jusqu'à 22h. Chérie Frenchie qui continue avec une autre artiste qu'on adore, Chérie Falouna. Elle arrive pour démarrer la prochaine playlist 2000. Bébé Brune et Marc-Antoine aussi sont prévus, c'est ça, Chérie FM. Merci de nous écouter.
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1: J'espère que vous passez une bonne soirée avec la playlist 2000 de Chérie FM. Vos soirées à partir de demain, vous les passerez de nouveau avec Séverine Ferrer. Elle sera de retour tous les soirs de 22h à minuit pour Chérie Génération 2000. Séverine a toutes les références et les anecdotes sur les années 2000. Elle sait plein de choses sur les artistes et les titres qui ont fait la décennie. Et elle vous les révèle tous les soirs sur Chérie FM. Donc rendez-vous à partir de demain à 22h. D'ici là, ça vous reconnaissez immédiatement. Fab La Rage arrive, le générique de Prison Break. J'adore. Christophe Maé et Calogero aussi dans la prochaine demi-heure. C'est la playlist 2000 sur Chérie FM.
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0: Vous écoutez Chérie FM, c'est la fin de Chérie Frenchy. De retour demain à 20h avec Caroline Alexier. Pour le moment, c'est la playlist 2000 qui continue. Sly arrive juste après celui qui repart bientôt en tournée. Voici Christophe May.
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Bon dimanche avec Chéri FM, on se régale toute la soirée avec la playlist 2000. Magic System arrive, Céline Dion aussi qui fera 16 concerts à Paris en septembre et en octobre. Ils arrivent juste après MC Solar sur Chéri.

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0: David Guetta sur Chéri FM, ça c'est des classiques dont on ne se lasse jamais. Et dans moins d'un mois maintenant, vous allez les vivre en live. Ces titres, David Guetta sera à Paris pour 3 gros concerts au Stade de France. 3 fois le Stade de France, ça représente 240 000 spectateurs. Je sais pas si vous vous rendez compte, c'est juste énorme. C'est là qu'on voit que David Guetta, c'est le DJ qui met tout le monde d'accord. Venez me dire là sur les réseaux sociaux de Chéri FM si vous avez eu vos places. Elles sont parties super vite. Pendant ce temps, je m'occupe de la suite. Jojo arrive dans la prochaine playlist 2000. Avant 23h, on aura aussi L'âme et Potless sur Chéri FM. Bonne soirée.
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0: Franchement, c'était trop bien les années 2000 en vérité.
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0: Bonne fin de week-end avec Chéri FM, c'est Victor avec vous jusqu'à minuit, toujours en compagnie de la playlist 2000. Shania Twain arrive juste après Wanty et Kulti, 23h.
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avec Chéri FM pour passer votre soirée de dimanche. On le sait, la suite du film Fatal Bazooka est en préparation. J'ai tellement hâte de voir ça. J'imagine que vous aussi. Du coup, pour patienter, on va l'écouter, Fatal Bazooka. Il arrive sur Chéri FM juste après Shania Twain. C'est la playlist 2000.

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bonne fin de soirée avec Chéri FM. Vous êtes peut-être encore en voiture sur le retour de ce long week-end. Il y avait pas mal de bouchons là toute la journée, donc vous avez peut-être préféré prendre la route un peu plus tard. Vous avez bien raison. En voiture, à la maison, peut-être au travail aussi, on pense à vous, ceux qui bossent. Bon courage. Dans tous les cas, c'est Chéri FM et la playlist 2000 qui vous accompagne. Jusqu'à minuit, on va continuer de se faire plaisir avec le groupe qui chantera à la mi-temps de la finale de la Coupe du Monde cette année. Coldplay arrive. Britney Spears aussi et les Black Eyed Peas dans la prochaine demi-heure sur Chéri FM.

0: Il est minuit, c'est parti. La playlist de Milan non-stop avant le retour d'Alex et Tiffany dès 6h dans le Réveil Chéri. Ça commence avec Alicia Keys, Usher et Pink sur Chéri FM.
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